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1: Merci de nous écouter. Bienvenue dans ce journal dont voici d'abord les principaux titres. 18 partis politiques agréés au Burundi se disaient satisfaits des conclusions issues du dialogue du 15 mai en cours que le chef de l'État a eu avec les acteurs politiques burundais dans le cadre des préparatifs pour l'élection présidentielle du 3 mai 2027. Des associations militaires pour l'environnement au Burundi déplorent l'intensification des actions anthropiques qui menacent la biodiversité. 28 ans après la ratification par le Burundi de la Convention des Nations Unies sur la diversité biologique. Et l'Association pour la lutte contre le chômage et la torture dénonce des personnes qui les qualifient de puissants qui s'ingèrent dans le fonctionnement de l'appareil judiciaire, source des effectifs prétoriques dans les prisons burundais. Je termine de vous présenter cette édition. Mathieu Abonayezu assure la mise en onde.
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1: Les 18 partis politiques agréés au Burundi à travers un communiqué publié ce vendredi saluent le contenu du procès verbal sanctionnant le dialogue du 15 mai 2026 que le chef de l'État burundais a accordé aux acteurs impliqués dans les élections. Au nom de ces partis, Jean de Dieu Mutabazi, président du parti Radebou, a demandé que les résolutions issues de cette rencontre soient mises en application pendant l'élection présidentielle prochaine. Ces partis ont également dénoncé toute tentative de sabotage de l'élection présidentielle de 2027. Ils affirment qu'ils prendront part à ce scrutin. Suivez Jean de Dieu Mutabazi au nom de ces 18 partis politiques.
2: Les partis politiques signataires de la présente déclaration, déterminés à y participer individuellement ou collectivement, disposés à donner leur contribution politique pour que les élections présidentielles de 2027 soient libres, démocratiques, transparentes, apaisées et légales conformément à la Constitution et au Code électoral, affirment que le procès verbal est fidèle dans tous les 42 points soulevés en vue d'organiser des élections présidentielles conformes à la loi, apprécie très positivement la qualité des réponses aux préoccupations des participants, apprécie également la volonté manifeste du président de la République et les contributions des différentes institutions, appelle les différentes institutions chargées de la mise en œuvre des réponses recommandées de prendre leurs responsabilités, chacune en ce qui la concerne, en vue d'apporter les améliorations proposées aux élections présidentielles de 2027. Exhorte l'ensemble de la classe politique burundaise à mettre de côté ses ambitions personnelles et privilégier l'intérêt général du peuple burundais, à savoir sa cohésion sociale, son unité dans sa diversité politique, ethnique, religieuse et autres, et surtout la paix et la stabilité de notre pays. S'inscrivent en faux contre toute intention de sabotage du processus électoral.
1: Des préparatifs pour le concours national de la 9e année fondamentale édition 2025-2026 du 2 au 4 juin prochain se déroulent dans des conditions difficiles à l'école fondamentale de Nyabiraba 1ère. C'est en commune Nyabiraba de la province de Bujumbura. Le directeur dit que l'école a connu l'insuffisance de manuels scolaires, mais aussi l'insuffisance du personnel enseignant. L'établissement scolaire craint alors le risque de la chute du rendement scolaire. Dieudonné Niyonzigamiye, les détails.
3: L'école fondamentale de Nyabiraba est parmi les écoles qui font des préparatifs au concours. La direction de cette école indique qu'il ne se déroule pas normalement du fait qu'elle a débuté l'année scolaire avec de nombreux défis. Vitali Havyarimana, le responsable de cet établissement scolaire.
4: Il y a des difficultés liées au manque de papiers, de manuels, surtout au niveau du 4e cycle. Mais d'autres difficultés sont liées au manque de papiers pour le moment. Les papiers ne sont pas disponibles.
3: Il souligne que son manque criant de matériel pédagogique a des répercussions.
4: Quand les élèves parviennent à soirée, peut-être à 3 ou à 4, les apprentissages ne sont pas faciles.
3: Alors que l'année scolaire touche à sa fin, Vital Habyarimana demande aux autorités compétentes de résoudre ces problèmes et même cas ne se reproduiront plus.
4: À l'endroit du gouvernement d'abord, nous demandons aux chefs compétents de disponibiliser ce matériel pédagogique car ils sont nécessaires pour la bonne marche des activités.
3: Toutefois, le ministère de l'Éducation et de la Recherche scientifique invite les élèves qui vont passer ce concours à intensifier leur exercice. Le secrétaire permanent du ministère, Hermenegild de Bouli-Koukié, affirme que cela les aidera à avoir de bons résultats.
5: Un message pour eux, c'est juste multiplier les exercices, réserver surtout le temps qui reste à l'entraînement. Juste pour pouvoir maximiser les chances de réussite.
3: Cette école de la direction communale d'enseignement de Guibaga compte actuellement 560 élèves et parmi eux, 29 vont passer le concours le 10 juin de cette année en cours.
1: L'association de lutte contre le chômage et la torture à Lichoton en sigle déplore que le nombre de détenus dans les prisons du Burundi a triplé comme annoncé le mercredi de la semaine en cours par le ministre burundais de la Justice. Vianney Ndayisaba, coordinateur national de la Lichoto, estime que ce nombre ne pourra pas être revu à la baisse comme promis par le ministre tant que des personnes qu'il qualifie de puissants continueront à s'ingérer dans le fonctionnement de l'appareil judiciaire. Écoutez Vianney Ndayisaba, traduit en français par Jérôme Deleiman.
6: Si tu vois déjà dans les rapports que le nombre de prisonniers a triplé, tu comprends que là où devrait loger une seule personne, aujourd'hui en abrite 10. La plupart des prisonniers le sont gratuitement, parce que mettre quelqu'un en prison en vertu de la constitution burundaise, c'est une mesure de dernier recours, ou si c'est évident que cette personne veut porter atteinte à la sécurité de l'État ou est sans adresse. Or, la plupart ont des adresses. Coffrez-les pour moi, ce sont là qui jonchent les cachots. S'il y a des gens injustement emprisonnés ou blanchis et restent en prison, d'autres sans procès, le ministre s'est donné 2 mois pour que cela soit libéré. Et je le répète, il n'y parviendra pas. Ce qu'il a déclaré, il y retournera à l'Assemblée nationale sans avoir fait grand-chose. Parce qu'à l'heure où je vous parle, certains sont en train d'être libérés, mais le nombre ne diminue pas. Plutôt s'ajoutent d'autres, sont blanchis et ne sont pas libérés. Si la question des hauts placés qui intimident au niveau de la justice n'est pas réglée, rien ne sera fait. Le procureur ordonnera la libération en vain. Il faut étudier d'abord la solution à la question. La question est comment les prisons sont toujours pleines. Les parquets ne libèrent pas les prisonniers. C'est la question des hauts placés qui s'immiscent dans la justice et font peur aux juges. Rien que cela. Ensuite, que la loi soit respectée et la justice indépendante. Sans pression, ainsi que l'analyse de comment les juges et les procureurs soient nommés et mutés sans influence de qui que ce soit.
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1: Environnement à présent, 34 jours pour jour, s'est écoulé ce vendredi après l'adoption en 1992 de la Convention des Nations Unies sur la diversité biologique, ratifiée 5 ans après par le Burundi en 1997. Les États signataires s'étaient engagés à pas mal d'initiatives comme l'établissement d'un système de zones protégées où de mesures spéciales devraient être prises pour conserver la diversité biologique. Au moment où le monde célébrait la Journée mondiale de la biodiversité ce vendredi, la rédaction revient sur quelques grandes lignes du contenu de la dite convention avec Jean de Dieu Nahiman.
7: Avec comme objectif de cette convention la conservation de la diversité biologique, l'utilisation

0: avantages découlant d'une exploitation des ressources génétiques, notamment grâce à un accès satisfaisant aux ressources génétiques et un transfert approprié des techniques pertinentes. Compte tenu de tous les droits sur ces ressources et aux techniques, et grâce à un financement adéquat, conformément à la Charte des Nations Unies et aux principes du droit international, les États ont le droit souverain d'exploiter leurs propres ressources selon leur politique et d'environnement, et ils ont le devoir de faire en sorte que les activités exercées dans les limites de leur juridiction ou sous leur contrôle ne causent pas de dommages à l'environnement dans d'autres États ou dans des régions ne relevant d'aucune juridiction nationale, chaque partie contractante, dans la mesure du possible et selon qu'il conviendra. Établit un système de zones protégées où des mesures spéciales doivent être prises pour conserver la diversité biologique, favoriser la protection des écosystèmes et des habitats naturels, ainsi que le maintien de populations viables d'espèces dans leur milieu naturel, promeut un développement durable et écologiquement rationnel dans les zones adjacentes aux zones protégées en vue de renforcer une protection de ces dernières, s'efforcer d'instaurer les conditions nécessaires pour assurer la compatibilité entre utilisation actuelle et conservation de la diversité biologique et l'utilisation durable de ces éléments constitutifs.
1: Et durant toute cette période, alors, l'Association pour la protection de l'environnement et le développement durable de la population, APDP en sigle, déplore l'intensification des actions anthropiques identifiées comme menaces à la diversité biologique, en dépit des lois existantes pour la conservation de l'écosystème. Son coordinateur national, Floribert Nkezimana, appelle au travail en synergie pour une mise en application claire de la convention signée et suivie.
2: La biodiversité est le fondement même de la vie, de la santé, de l'alimentation, du bien-être des communautés. Cette journée est une opportunité de sensibiliser chacun à l'importance de préserver notre écosystème, nos forêts, notre flore, des menaces ou de fortes pressions liées à la pollution et à la déforestation, au changement climatique et aussi aux activités anthropiques. Nous rappelons les autorités et les jeunes et les partenaires au développement à unir les efforts pour promouvoir des actions concrètes parce que actuellement, plusieurs zones protégées rencontrent plusieurs menaces, sont en sous-pression. Alors, il faut que tout intervenant dans le domaine de la protection de l'environnement unisse ses efforts pour mener des actions concrètes, notamment la mise en application de lois existantes, aussi la protection des ressources naturelles et l'éducation environnementale. Il faut que tout Burundais ait la culture de la protection de l'environnement, parce que protéger l'environnement, c'est l'un des piliers du développement durable. Si on a la culture de la protection de l'environnement et l'éducation environnementale, donc les conventions signées, la mise en application, c'est là clair.
1: Pour sa part, l'Office burundais pour la protection de l'environnement, conscient des menaces existantes pour cette diversité, s'engage à la restauration des espèces en disparition. Le directeur général de l'Office, Berkmans Hatungimana, illustre les cas d'absence de symbiose entre l'homme et les hippopotames et le départ des oiseaux migrateurs. Berkmans Hatungimana parle des actions déjà en cours pour faire face à cela. Suivez.
3: Des études sont en cours, puisqu'il y a des animaux qui étaient au parc de la Rusizi, à Kibira, même dans d'autres parcs de notre pays, qui ont disparu suite à l'un ou l'autre événement. Nous avons commandité une étude qui va nous montrer pourquoi cette espèce a disparu. Quand nous allons trouver que ce sont des facteurs qu'on peut contourner, nous allons voir comment contourner ces facteurs et proposer la réintroduction de ces espèces qui étaient représentées ici dans les années passées. Le conflit homme-hippopotame persiste à Limbo. Depuis Kawonga jusqu'à Cibitoke, nous accueillons des plaintes comme quoi les hippopotames ont dévasté les cultures, des fois même ils tuent les pêcheurs. Pour faire face à cela, il y a le recrutement d'un consultant qui va nous aider à faire l'inventaire de ces hippopotames et avec l'appui du PNUD. Ce conseil va procéder à la formation du personnel national, puisque dans les années à venir, on voudrait que ce soit les nationaux qui puissent faire cet inventaire. C'est là où on pourra donc proposer à notre hiérarchie les stratégies bien techniques qu'on peut utiliser pour en finir avec le conflit hippopotame-homme. Mais vous comprendrez que l'origine de c'est que la zone est tempo où les hippopotames devraient brouter de l'herbe en sortant des eaux du lac Tanganyika, des eaux de la Russie. Vous devez trouver les refuges. A été endommagé, il a été utilisé pour les constructions, les cultures. C'est la naissance.

0: ainsi donc de ce problème de conflit entre l'hippopotame et les hommes.
1: L'administration de la zone Kanyosha dans la commune Mugere, dans la province de Bujumbura, déplore le fait que certains habitats construisent près des cours d'eau traversant la zone en violation des normes urbanistiques. Dans une interview accordée à notre rédaction, Moïse Habonimana, chef de cette zone, explique que les maisons emportées souvent par les glissements de terrain sont ainsi construites et appelle la population au respect des normes. On l'écoute traduit en français par Odilo Ngejimana.
2: Beaucoup de citoyens font face à des problèmes de logement. Comme le prévoient les lois du pays, des limites doivent être respectées le long des cours d'eau. Cela signifie que les personnes qui construisent à proximité des rivières empiètent souvent sur ces espaces protégés. C'est le cas notamment au niveau de la rivière Kizingwe ainsi que de la rivière Kanyosha. Je confirme que les personnes qui construisent sur les berges sont celles qui s'y installent elles-mêmes et d'autres érigent même leurs habitations pendant l'année. Nous encourageons la population à planter des bambous. Nous sommes en train d'en planter depuis le lac Tanganyika jusqu'aux collines d'où proviennent ces rivières. Il existe aussi d'autres ravins situés près des ponts. Dans ce cas-là, nous faisons appel à l'Obura afin qu'ils procèdent à leur réhabilitation. Par exemple, au niveau du ruisseau Kizingwe, le pont situé sur la route nationale numéro 3 est menacé. L'Obura avait commencé les travaux de réhabilitation, mais depuis lors, les travaux sont à l'arrêt. Nous demandons donc à la population d'éviter de construire dans des zones non autorisées au ruisseau Gachanjishi. Des travaux de construction avaient été réalisés par une entreprise de bâtiments, mais les installations se sont effondrées. Nous demandons qu'elles soient de nouveau réhabilitées. Il y a également le ruisseau Mugoyi, où nous avions entrepris des travaux de curage afin de lui redonner son lit, mais aujourd'hui, encore le sable est revenu obstruer le canal. Lorsqu'il pleut, ce ruisseau transporte une grande quantité de sable qui finit par boucher les caniveaux. Cette question figure actuellement parmi les priorités de la commune, et je pense que le service communal chargé des infrastructures va analyser la situation et prendre des mesures appropriées.
1: Et c'est ainsi que prend fin cette édition. Merci à vous tous d'avoir suivi. Merci à Mathieu Habonayezu qui a assuré la mise en onde de ce journal. Vous étiez présenté par Jota Miratouzi. Restez branchés sur les ondes de la radio Une Culture.

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2: Akinouzi Navia sur la mise en onde, nous sommes samedi le 23 mai 2026. Bienvenue dans cette édition. D'abord le sommaire. Le Conseil des ministres réuni ce vendredi a adopté le budget général de l'État pour les essais 2026-2027. Les recettes totales s'élèvent à plus de 6 333 milliards de francs burundais. Une maladie du flétrissement bactérien des bananiers s'est déclarée ces derniers jours sur certaines collines de la zone Gatara, commune Matongo de la province Butanyerera. Les agriculteurs expliquent que des bananes mûrissent avant le développement complet de tout le régime. Vous entendrez dans cette édition les conseils prodigués par les autorités chargées de l'agriculture dans cette localité. L'organisation, l'association Alichoto ayant la lutte contre la torture dans ses attributions, dénonce que certains prisonniers soient privés du droit d'accéder aux soins de santé. Voilà pour le sommaire.
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2: Je vous le disais dans les titres, le Conseil des ministres qui s'est réuni ce vendredi a adopté le projet de loi portant fixation du budget général de l'État. Exercice 2027-2027, les recettes totales de l'État s'élèvent à plus de 6 333 milliards de nos francs et les dépenses totales sont évaluées à plus de 6 900 milliards de francs burundais, comme l'explique ici le secrétaire général de l'État, Jérôme Niyonzima.
3: Les recettes totales de l'État, 6 333,4 milliards de francs bourg pour le budget 2026-2027. Les dépenses totales attendues, 6 901,3 milliards de francs burundais. Le déficit global s'élève à 572,05 milliards de francs burundais. Après échange et débat, le projet de loi a été adopté avec, entre autres, recommandations de, dans le cadre de la déconcentration et de la décentralisation, doter les provinces de frais de fonctionnement au lieu de les concentrer au niveau des ministères, décentraliser la fonction publique au niveau provincial, réhabiliter les infrastructures publiques existantes avant de penser à construire des nouvelles, embellir les espaces publics dans les villes et centres urbains, s'approvisionner directement chez les fabricants ou producteurs pour minimiser les coûts, renforcer les mesures encourageant l'importation des véhicules électriques et fixer un délai au-delà duquel l'importation des véhicules à carburant sera interdite. Surtaxer l'alcool importé servant à la fabrication des boissons alcoolisées pour décourager la consommation de ces dernières. Finaliser la réhabilitation des terrains du campus Kamenge et en faire un centre de la jeunesse burundaise. Envisager de nouvelles stratégies pour augmenter les recettes budgétaires, renforcer la discipline budgétaire, procéder à l'apurement des arriérés de contribution du Burundi au sein de la communauté est-africaine.
2: Voilà, c'était Jérôme Niyonzima, secrétaire général de l'État. Une maladie du flétrissement bactérien des bananiers s'est déclarée ces derniers jours sur certaines collines de la zone Gatara, commune Matongo de la province de Butanyerera. Des agriculteurs signifient que des bananes mûrissent avant le développement complet de tout le régime et les feuilles se dessèchent. Le département en charge de l'agriculture dans l'ancienne province de Kayanza appelle les agriculteurs de déraciner tous les bananiers.

0: déjà infectés et les enterrer immédiatement et éviter de prélever des rejets destinés à la plantation dans des champs touchés par cette maladie. Les explications de notre correspondant depuis la province de Boutagnerira, Jean Nahiman.
1: Selon Cyril Maniakiza, chargé de l'agriculture dans l'ancienne province de Kayanza, cette maladie a déjà été observée sur trois collines de la zone Gatara, à savoir Muhingira, Nyarurambi et Karambi. Dans les zones touchées, les doigts du régime mûrissent avant la maturité et les feuilles se dessèchent. Au niveau de la souche et de l'intérieur du tronc du bananier, il sort un liquide ressemblant à du pus et dégageant une très mauvaise odeur. Lorsqu'un bananier est atteint, il finit par contaminer les autres. Même lorsqu'il pleut dans une zone en pente, les microbes responsables de cette maladie peuvent être entraînés et contaminer d'autres bananiers. Face à cette situation, Cyril Manirakiza appelle la population à combattre cette maladie en déracinant tous les bananiers déjà infectés et en les enterrant profondément. Il recommande également d'attendre 6 mois avant de replanter d'autres bananiers au même endroit. Il conseille aussi d'éviter de prélever des rejets dans des champs contaminés. Par ailleurs, lors de l'entretien des plantations de bananiers, notamment pendant l'élagage, il recommande de désinfecter les outils comme les machettes au feu pendant environ 30 secondes avant de passer à un autre pied de bananier. En fin de compte, lorsque le régime est déjà formé et que le bananier produit le bourgeon terminal, celui-ci doit être coupé car les abeilles qui viennent butiner peuvent transmettre la maladie à travers ce bourgeon après avoir visité un bananier déjà infecté. Depuis la commune Kayanza, province de Boutagnerira, Jean Nahiman pour la radio Indoun Culture.
0: Merci Jean Nahiman. Les autorités administratives en zone Kanyuha de la commune Mugire, province de Bujumbura, estiment qu'il subsiste encore des défis dans la lutte contre les boissons alcoolisées dénoncées pour leurs effets néfastes sur la santé des consommateurs. Moïse Awonimana, le chef de zone Kanyuha, indique que le problème pourrait plutôt se situer au niveau de l'octroi des autorisations de fabrication de ces boissons. Il ajoute qu'il est difficile d'interdire ces produits tant que le BBN, le Bureau Bondé de Normalisation et de Contrôle de la Qualité, continue d'accorder des permis sans effectuer des contrôles rigoureux afin d'éviter la victimisation des petits commerçants vendeurs de ces produits.
2: Je soumets cela au Bureau Burundais de Normalisation et de Contrôle et de la Qualité, car ce sont les producteurs de ces boissons qui demandent les autorisations et obtiennent les certificats auprès de cette institution. Il n'est donc pas normal que l'on demande aux chefs de zone ou aux administrateurs communaux d'aller interdire ces produits, alors que le BBN existe déjà pour assurer ce contrôle. Les sociétés qui fabriquent ces boissons sont connues. Le BBN devrait effectuer des inspections dans les boutiques afin de vérifier si les produits commercialisés correspondent réellement à ceux qui ont été certifiés et contrôlés en matière de qualité. Si des irrégularités sont constatées, qu'ils suspendent ces produits ou ferment les sociétés concernées. Mais il ne faut pas venir maltraiter les petits commerçants qui sont contents de vendre ces boissons.
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0: À Luchoto, l'association ayant la lutte contre la torture dans sa tribution dénonce que certains prisonniers soient privés du droit d'accéder aux soins de santé. Le coordinateur national de cette association, Vianney Ndaïsaba, affirme qu'il s'agit d'une violation des principes internationaux relatifs aux droits des détenus. Il demande aux autorités compétentes, en particulier aux instances judiciaires, de tout mettre en œuvre afin que les droits des prisonniers soient respectés. Suivez.
4: Quand détenu tombe malade et qu'il soit refusé de se faire soigner, cela fait partie de la violation des droits humains, de le traitement cruel et dégradant, même si vous voulez. Un détenu ne doit en aucun cas être privé de l'accès aux soins de santé. Se faire soigner pour un détenu, ce n'est même pas une faveur, c'est plutôt un droit. Même s'il aurait commis l'homicide, il a le droit d'accès aux soins, car le Burundi a aboli la peine de mort. C'est ça alors l'un des principes. C'est pourquoi, dans les prisons, il y a ceux qui sont chargés des affaires sociales, c'est ça le rôle. Et d'ailleurs, c'est pourquoi, s'il s'avère qu'un détenu a une maladie mentale, par exemple, il devrait normalement bénéficier d'une amnistie. C'est ce que stipulent les conventions internationales que le Burundi a même ratifiées. Car, dans ce cas, cette personne n'est plus responsable du crime qu'il a commis. Alors, les autorités compétentes tiennent en compte les principes de bonne gouvernance pour faire respecter les droits de toutes les personnes personnes. Cela alors doit émaner de la conscience des pouvoirs publics.
0: Politique à présent, le forum des partis politiques agréés au Burundi salue les réponses apportées lors du récent dialogue du chef de l'État avec les 5 partis de l'opposition ainsi que leur intégration dans le processus verbal final. Félicien Ndou Burundi, président de ce forum, estime que les réponses données sont rassurantes quant au bon déroulement de la prochaine élection présidentielle. Il appelle à ces 5 partis politiques qui se disent insatisfaits des conclusions de cette rencontre de commencer d'abord à lire le procès verbal des échanges. Le forum reconnaît toutefois qu'il poursuivra le dialogue avec les dirigeants de ces 5 partis afin d'examiner ensemble les points de croche.
5: L'appréciation est positive. Je peux vous donner 2 exemples seulement. Il y a au moins 42 préoccupations qui ont été soulevées par les différents partenaires électoraux, dont les partis politiques. Au niveau du bureau du vote, les partis politiques se plaignaient comme quoi les jeunes Imbonerakure affiliés au parti au pouvoir les malmènent lors de l'élection, lors du scrutin. Alors, le nouveau qui est apparu, c'est que maintenant, cette fois-ci, l'administration sera associée avec la CENI et les partis politiques. Ils vont désigner leurs représentants sur colline où ces bureaux de vote sont installés. Deuxième exemple. Auparavant, les observateurs ne disaient rien lors du scrutin. Le président de la République a dit ceci. Maintenant, les observateurs donneront des conseils si ça s'avère nécessaire. Ça, c'est nouveau. Alors, cela montre que les prochaines élections vont se dérouler en bonne et due forme. Notre forum s'appelle le forum permanent de dialogue des partis politiques. Nous continuerons à discuter avec eux. Et s'il y a quelque chose qui n'a pas été satisfait, la réponse sera trouvée.
0: Voilà, c'était Félicien Ndou Burundi, le président du forum des partis politiques agréés au Burundi. Hors de nos frontières, avant la fin de cette édition, en République démocratique du Congo, l'opposition congolaise a lancé C64. Et cela pour neutraliser un troisième mandat de Félix Tshisekedi, le président actuel de la RDC, malgré l'épidémie d'Ebola qui se vit dans l'est de la RDC. C'est la politique qui a fait la une de la presse quinoise cette semaine. Le tri hebdomadaire au Ouragan a titré ainsi troisième mandat, le front anti-régime active l'article 64. L'opposition congolaise donc tente de resserrer les rangs face au pouvoir de Félix Tshisekedi. Réunis au collège Boboto, Martin Fayoulou, Jean-Marc Kabound, Deli Sessanga, Moïse Katumbi et Matata Ponyo ont lancé la plateforme C64 afin donc de contrer toutes perspectives de révision constitutionnelle et d'un éventuel troisième mandat. Cette initiative marque donc un tournant pour une opposition longtemps divisée par des rivalités internes et des ambitions concurrentes. Au Sénégal, le président sénégalais Bassirou Diomaye Faye a mis fin aux fonctions de son premier ministre Ousmane Sonko. Dans la soirée de ce vendredi, le secrétaire général de la présidence a annoncé qu'Ousmane Sonko n'est plus premier ministre du Sénégal. Les autres membres du gouvernement perdent donc eux aussi leurs fonctions. Le limogeage d'Ousmane Sonko est intervenu quelques heures à peine après son passage devant l'Assemblée nationale où il a répondu aux questions des députés. Je ne suis pas un premier ministre qui obéit aveuglément et qui acquiesce à tout, a notamment déclaré le désormais ex-premier ministre au cours de cette session. À cette occasion, celui-ci a aussi évoqué, je cite, des divergences avec le président, mais rien qui ne freine la marche de l'État, selon lui. De son côté, Ousmane Sonko n'a pas tardé à réagir à son limogeage sur les réseaux sociaux. Ce soir, je dormirai le cœur léger, a indiqué Ousmane Sonko sur sa page Facebook. Eh bien, c'est ici que nous bouclons ce journal à 13h. Bientôt, 35 minutes. Merci de l'avoir suivi. À Kenny Bizinavia sur sa mise en onde et gardez l'écoute.
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2: Intervenons ce soir, la mise en onde, bienvenue dans cette édition. D'abord le sommaire. Le Conseil des ministres réuni en séance extraordinaire ce vendredi a adopté le projet de loi portant fixation du budget général de l'État pour les années 2026-2027. Les recettes totales de l'État s'élèvent à plus de 6 333 milliards de nos francs, une augmentation de 26% de l'année budgétaire précédente. Le Forum des partis politiques agréobondi salue les réponses apportées lors du dialogue qui a réuni, lors du récent dialogue qui a réuni le président de la République du Burundi et les partis politiques de l'opposition dans le procès verbal final. Ça sera dans cette édition. Une maladie du flétrissement bactérien des bananiers a été déclarée sur certaines communes de la zone Gatara. Nous sommes en commune de Butanyerera, en commune de Matongo, province de Butanyerera. Les agriculteurs expliquent que des bananes mûrissent avant de développer, avant le développement complet de tout le régime. Voilà pour le sommaire.
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2: Le Conseil des ministres réuni en séance extraordinaire ce vendredi a adopté le projet de loi portant fixation du budget général de la République du Burundi pour les essais 2026-2027. Les recettes totales de l'État s'élèvent à plus de 6 333 milliards de nos francs, soit une augmentation de 26,2% de l'année budgétaire précédente, tandis que les dépenses totales sont évaluées à plus de 6 900 milliards de nos francs, soit un accroissement de 29% de l'exercice budgétaire précédent. Le secrétaire général de l'État, Jérôme Niyonzima, explique que parmi les recommandations figure le renforcement des mesures encourageant l'importation des véhicules électriques et fixer un délai au-delà duquel l'importation des véhicules à carburant sera interdite.
3: Les recettes totales de l'État, 6 333,4 milliards de francs bourg pour le budget 2026-2027. Les dépenses totales attendues, 6 901,3 milliards de francs burundais. Le déficit global s'élève à 572,05 milliards de francs burundais. Après échange et débat, le projet de loi a été adopté avec, entre autres, recommandations de, dans le cadre de la déconcentration et de la décentralisation, doter les provinces de frais de fonctionnement au lieu de les concentrer au niveau des ministères, décentraliser la fonction publique au niveau provincial, réhabiliter les infrastructures publiques existantes avant de penser à construire des nouvelles, embellir les espaces publics dans les villes et centres urbains, s'approvisionner directement chez les fabricants ou producteurs pour minimiser les coûts, renforcer les mesures encourageant l'importation des véhicules électriques et fixer un délai au-delà duquel l'importation des véhicules à carburant sera interdite. Surtaxer l'alcool importé servant à la fabrication des boissons alcoolisées pour décourager la consommation de ces dernières. Finaliser la réhabilitation des terrains du campus Kamenge et en faire un centre de la jeunesse burundaise. Envisager de nouvelles stratégies pour augmenter les recettes budgétaires, renforcer la discipline budgétaire, procéder à l'apurement des arriérés de contributions

0: particulier aux instances judiciaires de tout mettre en œuvre afin que les droits des prisonniers soient respectés. Suivez.
1: Quand un détenu tombe malade et qu'il soit refusé de se faire soigner, cela fait partie de la violation des droits humains, de le traitement cruel et dégradant, même si vous voulez. Un détenu ne doit en aucun cas être privé de l'accès aux soins de santé. Se faire soigner pour un détenu, ce n'est même pas une faveur, c'est plutôt un droit. Même s'il aurait commis l'homicide, il a le droit d'accès aux soins, car le Burundi a aboli la peine de mort. C'est ça alors l'un des principes.

0: personnes. Cela alors doit émaner de la conscience des pouvoirs publics.
1: Et le député Olivier Nkurunziza, représentant le Bondi au Parlement de la communauté africaine, affirme qu'il subsiste encore des manquements dans la mise en application et le respect des lois régissant le marché commun au sein de la communauté. Selon lui, cela s'explique par le fait que des Bondés continuent d'être maltraités lorsqu'ils se rendent en Tanzanie à la recherche d'emploi. Ce parlementaire indique que cette question continuera d'être débattue lors de réunions réunissant les députés de cette communauté. Il appelle toutefois les Burundais à bien connaître les lois qui régissent cette organisation afin de pouvoir défendre leurs droits.
2: Il y a des Burundais qui partent en Tanzanie pour chercher la vie, travailler comme effectivement la loi le permet. Au niveau du marché commun, les services, le travail, les investisseurs peuvent aller n'importe où et avec des facilités. Parfois, il y a des Burundais qui partent, mais ce qu'il faut savoir, il faut d'abord passer à travers les lois. Si tu pars dans un pays sans toutefois se conformer aux normes, souvent, tu dois avoir des problèmes. Il y a d'autres Burundais qui sont marmenés alors qu'ils sont conformes avec la loi. Et souvent, ces problèmes sont là. Alors, nous devons tout faire pour continuer à sensibiliser. Les lois doivent être respectées et les Burundais doivent savoir acquérir leurs droits afin qu'effectivement, quand il y a un problème, puissent porter plainte. Il y a des sanctions qui sont prévues par la loi. Alors, étant comme parlementaire, nous avons une commission permanente interne chargée des affaires, de résoudre les affaires régionales et les conflits qui peuvent naître. Nous allons plaider, porter toutes ces questions là-bas, afin que ces questions soient résolues d'une façon diplomatique et dans les voies reconnues par les institutions de l'EAC.
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1: Le Forum des partis politiques agréés au Bondi salue les réponses apportées lors du récent dialogue du chef de l'État avec les partis de l'opposition ainsi que les autres.

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